0: Internationale Kurzmeldungen. Tunesien. Haftstrafe für die tunesische Aktivistin Sadia Mosba. Ein Gericht in Tunis hat am 19. März 2026 die Menschenrechtsaktivistin Sadia Mosba zu 8 Jahren Haft und einer Geldstrafe von rund 30.000 Euro verurteilt. Der Präsidentin des Vereins Mnemti, Mein Traum, die sich gegen Rassismus und für die Rechte schwarzer Menschen in Tunesien einsetzt, wurden Geldwäsche und der unrechtmäßige Erhalt ausländischer Mittel vorgeworfen. Gemeinsam mit Mosba erhielten 5 weitere Mitarbeitende und Partner der Organisation Haftstrafen zwischen 1 und 3 Jahren. Menschenrechtsorganisationen wie Amnesty International kritisieren das Urteil als politisch motiviert und fordern in aktuellen Kampagnen die sofortige Freilassung der Aktivistin. Frankreich. Proteste gegen Rassismus in Saint-Denis. Am 4. April 2026 demonstrierten in Saint-Denis Tausende gegen den tief verwurzelten Rassismus in Frankreich. Auslöser waren massive Anfeindungen gegen den neuen gewählten Bürgermeister Bali Bagayoko. Nach seinem Wahlsieg wurde der Sohn malischer Einwanderer in sozialen Netzwerken und rechtskonservativen Medien rassistisch beleidigt. Während linke Verbände zur Solidarität aufriefen, sorgte das Fernbleiben der Antidiskriminierungsministerin für Kritik. Vereinigte Staaten. Bamileke Genozid Museum eröffnet. Am vergangenen 11. April wurde in Pittsburgh, Pennsylvania, das Nationale Museum über den Genozid an den Bamileke eingeweiht. Die Bamileke sind ein Volk, das im Westen Kameruns in Zentralafrika lebt. Eine Region, die auch als Grasland bekannt ist. Bekannt für ihre wirtschaftliche, politische und kulturelle Dynamik, spielte dieses Volk eine entscheidende Rolle im Befreiungskampf der 50er bis 70er Jahre, in dem es sich dem von Frankreich in Kamerun geführten Kolonialkrieg entschlossen widersetzte. Es zahlte dafür einen sehr hohen Preis, als seine Bevölkerung durch die französische Besatzung und Kolonialarmee massakriert wurde. Von den verschiedenen kamerunischen politischen Regimen seit der Unabhängigkeit im Jahr 1960, lange Zeit geleugnet, war das systematische Massaker an den Bamileke aufgrund ihrer ethnischen Zugehörigkeit stets eine schmerzhafte Geschichte für die Töchter und Söhne dieser Region Kameruns. Laut einem der Gründer, Bruno Tchudjua, ist dieses Museum, ich zitiere, eine Brücke zwischen den Generationen, eine Brücke zwischen denen, die gelitten haben, denen, die sich erinnern und denen, die es wissen müssen. Hören wir jetzt den Beitrag von Bruno Tchudjua zur Eröffnung des Museums.
1: Chers frères et sœurs, chers enfants de la grande famille Bamileke, chers amis, venus nous soutenir.
2: Ladies and gentlemen, brothers and sisters, children of the great Bamileke family, friends and allies who stand with us.
1: Aujourd'hui, nous ne sommes pas seulement réunis pour parler d'un musée. Nous sommes réunis pour parler de nous.
2: Today, we are not simply here gathered to talk about a museum. We are here gathered to talk about ourselves.
1: De notre histoire.
2: About our history,
1: de nos blessures,
2: about our wounds,
1: de notre force,
2: about our strength,
1: de notre dignité,
2: about our dignity.
1: Nous sommes réunis pour parler de ce que nos parents ont vécu.
2: We're here to speak about what our parents lived through.
1: De ce que nos grands-parents ont enduré.
2: What our grandparents endured.
1: De ce que nos ancêtres ont porté en silence.
2: What our ancestors carried in silence.
1: Souvent sans jamais avoir eu la chance de raconter.
2: Often without ever having the chance to tell their stories.
1: Pourquoi ce musée?
2: Why this museum?
1: Parce qu'il y a des histoires qui brûlent dans nos mémoires.
2: Because there are stories burning inside our memories.
1: Des histoires que nos mères nous ont murmurées.
2: Stories that our mothers whispered.
1: Que nos pères ont cachées derrière leur silence.
2: Stories that our fathers hid behind their silence. Stories our grandparents carry in their tired hearts.
1: Que nos grands-parents ont emportées dans leur cœur fatigué.
2: Stories that our grandparents carried in their tired hearts.
1: Parce qu'il y a des douleurs qu'on ont héritées sans les comprendre.
2: Because there are pains we inherited without understanding them.
1: Parce qu'il y a des vérités que personne n'a écrites.
2: Because there are truths no one ever wrote down.
1: Parce qu'il y a des noms que personne n'a honorés.
2: Because there are names no one ever honored.
1: Ce musée, c'est notre réponse.
2: This museum is our answer.
1: Notre cri.
2: Our cry.
1: Notre lumière.
2: Our light.
1: Notre promesse.
2: Our promise.
1: Ce que ce musée représente.
2: This museum is a place. What this museum represents.
1: Ce musée, c'est un lieu où nos larmes auront enfin une place.
2: This museum is a place where our tears will finally have a home.
3: Merci beaucoup.
1: Un lieu où nos morts auront enfin un nom.
2: A place where our survivors will finally have a voice.
1: Un lieu où nos survivants auront enfin une voix.
2: A place where our children will be able to stand tall and say.
1: Voici d'où je viens.
2: This is where I come from.
1: Voici qui je suis.
2: This is who I am.
1: Ce musée, c'est un pont entre les générations.
2: This museum is a bridge between generations.
1: Un pont entre ceux qui ont souffert.
2: A bridge between those who suffered.
1: Ceux qui se souviennent.
2: Those who remember.
1: Et ceux qui doivent savoir.
2: And those who must know.
1: Ce que nous allons y faire.
2: What we will do there.
1: Nous allons préserver nos histoires.
2: We'll preserve our stories.
1: Celles que nos familles ont gardées dans des boîtes.
2: The ones our families kept in boxes.
1: Dans des cahiers.
2: In notebooks.
1: Dans des chants.
2: In songs.
1: Dans des cicatrices.
2: In scars.
1: Nous allons y honorer nos ancêtres.
2: We will honor our ancestors.
1: Pas seulement comme des victimes.
2: Not only as victims.
1: Mais comme des êtres debout.
2: But as proud, courageous people who resisted.
1: Fiers, courageux qui ont résisté. Qui ont aimé.
2: Who loved.
1: Qui ont transmis.
2: Who passed down.
1: Nous allons y éduquer nos enfants.
2: Who passed down their strength. We will educate our children.
1: Pour qu'ils sachent.
2: So they know.
1: Pour qu'ils comprennent.
2: So they understand.
1: Pour qu'ils ne répètent jamais les erreurs du passé.
2: So they never repeat the mistakes of the past.
1: Pour qu'ils portent notre mémoire comme une force.
2: So they carry our memory as a source of power.
1: Et non comme un fardeau.
2: And not as a burden.
1: Nous allons y rassembler la diaspora.
2: We will bring the diaspora together.
1: Pour que même loin de la terre natale.
2: So that even far from our homeland.
1: Nous restions un peuple uni.
2: We remain one people.
1: Un peuple vivant.
2: One heart.
1: Un peuple debout.
2: One voice.
1: Pourquoi maintenant?
2: But why now?
1: Parce que le silence a trop duré.
2: Because silence has lasted too long.
1: Parce que nos blessures ont besoin d'un espace pour respirer.
2: Because our wounds need a place to breathe.
1: Parce que nos enfants posent des questions auxquelles nous devons répondre.
2: Because our children are asking questions we must answer.
1: Parce que notre histoire mérite d'être vue, entendue, respectée.
2: Because our history deserves to be seen, heard, and respected.
1: Parce que nous ne pouvons plus laisser d'autres écrire notre histoire à notre place.
2: Because we can no longer allow others to write our story for us.
1: Ce musée n'est pas un bâtiment.
2: This museum is not a building.
1: Ce musée, c'est un cœur.
2: This museum is a heartbeat.
1: Un cœur qui bat pour notre peuple.
2: A heartbeat for our people.
1: Un cœur qui bat pour nos ancêtres.
2: A heartbeat for our ancestors.
1: Un cœur qui bat pour nos enfants.
2: A heartbeat for our children.
1: Ce musée, c'est une maison.
2: This museum is a home.
1: Une maison où chacun de nous a sa place.
2: A home where each of us belongs.
1: Une maison où nos souvenirs seront protégés.
2: A home where our memories will be protected.
1: Une maison où nos voix seront amplifiées.
2: A home where our voices will rise.
1: Ce musée, c'est un acte d'amour.
2: This museum is an act of love.
1: Un acte de justice.
2: An act of justice.
1: Un acte de guérison.
2: An act of healing.
1: Et vous, la communauté.
2: And you, the community.
1: Vous êtes les gardiens de cette mémoire.
2: You are the guardians of this memory.
1: Vous êtes les porteurs de cette flamme.
2: You are the keepers of this flame.
1: Vous êtes les héritiers de cette histoire.
2: You are the heirs of this history.
1: Vous êtes les bâtisseurs de ce musée.
2: You are the builders of this museum.
1: Nous avons besoin de vos récits.
2: We need your stories.
1: De vos photos.
2: Your photos.
1: De vos objets.
2: Your objects.
1: De vos souvenirs.
2: Your memories.
1: De vos mains.
2: Your hands.
1: De vos cœurs.
2: Your hearts.
1: Ce musée vivra grâce à vous.
2: This museum will live because of you.
1: Grâce à nous.
2: Because of us.
1: Grâce à notre unité.
2: Because of our unity.
1: Et je vais conclure.
2: And I'm going to conclude.
1: Aujourd'hui, nous ne faisons pas qu'annoncer un musée.
2: Today, we're not just announcing a museum.
1: Nous ouvrons un chemin.
2: We're opening a path.
1: Un chemin vers la vérité.
2: A path towards truth.
1: Un chemin vers la guérison.
2: A path towards healing.
1: Un chemin vers la dignité retrouvée.
2: A path toward restored dignity.
1: Que nos ancêtres nous accompagnent.
2: May our ancestors walk with us.
1: Que nos enfants nous regardent avec fierté.
2: May our children look at us with pride.
1: Et que notre peuple marche ensemble, la mémoire dans les mains.
2: May our people move forward together with memory in our hands.
1: Et l'avenir dans les yeux.
2: And the future in our eyes.
1: Merci d'être là.
2: Thank you for being here.
1: Merci d'être debout.
2: Thank you for standing strong.